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0: À la fin, c'était les deux duos, ceux de Valentine et Marcel, tirés des Huguenots, l'opéra en cinq actes de Giacomo Meyerbeer sur le thème historiquement assez dur et tragique, celle de l'intolérance religieuse principalement. Les deux rôles ont été interprétés par la soprano Martina Arroyo et par la basse Nicola Guselev. L'orchestre New Philharmonia a été placé sous la direction de Richard Boninge.
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0: Nous sommes toujours dans le monde antique et dans un des duos vocaux de Franz Schubert qui s'est inspiré ici par le texte de Johann Mayrhofer, Antigone et Œdipe, un thème emprunté à Œdipe à Colonne de Sophocle. Schubert a écrit une mélodie que je vous propose d'écouter maintenant avec la mezzo-soprano Janet Baker et le baryton Dietrich Fischer-Dieskau. Après quoi vient un extrait de La Reine de Saba, un opéra de Charles Gounod, et après la finale de Freischütz de Karl Maria von Weber dans une version française avec ses paroles « Ô terreur qui l'a frappé au cœur » chantées bien entendu par les membres du chœur Saint-Eustache.

0: Nous écoutions le prélude et la mort d'Isolde selon Clemens Krauss en version de concert avec le London Philharmonic Orchestra, enregistré le 10 janvier 1949 au Kingsway Hall de Londres. Une interprétation tout en transparence, un orchestre allégé par le seul talent et le naturel de Krauss. La classe aristocratique du chef viennois, sobre mais fermement présente, nous transporte.
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0: Brahms composera sa Rhapsodie pour alto en 1869, 4 ans après la création de Tristan, pour une première publique en 1870. Clemens Krauss en a gravé une des versions les plus aimées depuis toujours, pour sa battue élégante et racée, tant dans les musiques légères que dans les œuvres plus sombres comme ici. Mais en réalité, c'est aussi et surtout pour la présence irremplaçable, unique, de Kathleen Ferrier, qu'on thésaurise cette galette au parfum d'éternité. La contralto anglaise n'était pas encore tout à fait au sommet absolu de sa courte carrière, mais en ce mois de décembre 1947, on avait déjà un aperçu grandeur nature de son Himalaya.

Kathleen Ferrier, les voix d'hommes du London Philharmonic Choir, le London Philharmonic Orchestra, dirigé par Clemens Krauss, une des versions de L'île déserte de la Rhapsodie pour alto de Johannes Brahms.

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1: Clemens Krauss et toute son éloquence à la tête des Wiener Philharmoniker en septembre 1952 dans un extrait de la suite opus 60 de Richard Strauss, Le bourgeois gentilhomme. Cyrus Meyer Homji, le sorcier qui œuvre aux antipodes pour la branche australienne d'Universal, a créé en 1999 une collection qu'il a baptisée Éloquence. En deux décennies, plus de 1000 références très connues ou totalement oubliées, issues des catalogues Decca, Deutsche Grammophon ou Philips, passées au scalpel d'une remasterisation aux petits oignons, ont fait le bonheur des discophiles et autres mélomanes sous leur pochette jaune pâle reconnaissable entre toutes. Depuis le coffret consacré à la pianiste australienne Aileen Joyce, paru fin 2017, l'homme a poursuivi son entreprise en produisant en 4 ans une trentaine de splendides coffrets d'intégrales consacrés à des chanteurs, à des pianistes, des violonistes, des organistes et bien entendu des chefs d'orchestre. Clemens Krauss a désormais le sien. Tout ce qui a été enregistré par Decca est là, de ses concertos de Beethoven avec Backhaus à ses vrais faux concerts du Nouvel An, en passant par ses Brahms, ses Dvorak et autres Wagner londoniens, ses airs verdiens et mozartiens avec Hildegarden et des Mozart inédits en CD avec Paul Schoeffler, sans oublier ses trois intégrales lyriques, du Baron de Tzigane, de la Chauve-souris, de Salomé, et bien sûr, évoquant Salomé, transition facile, le corpus principal auquel on a toujours associé le chef viennois, c'est Richard Strauss d'Anthologie. Avec cette fois-ci une vraie intégrale incluant les gravures non viennoises, dont le Til Scaligère de 1947 ou le Mort et Transfiguration gravé à Londres la même année, son unique témoignage dans cette partition. Parmi tous ces trésors, voici la scène finale du Chevalier à la Rose, gravée à Berlin en avril 1936 avec l'orchestre du Staatsoper et les trois sopranos Tiana Lemnitz, Erna Berger et Viorica Ursuleak. Magique!

Les sopranos allemandes Tiana Lemnitz et Erna Berger, aux côtés de leur aînée, la roumaine Viorica Ursuleac, née en Ukraine à Tchernivtsi et accessoirement épouse de Clemens Krauss, dans la scène finale du Rosenkavalier avec cette direction d'orchestre tout en tension et en légèreté à la fois, du grand art, un art qui se rapproche de celui du funambule. À suivre, voici quelques airs mozartiens et verdiens gravés en 1951 avec sa belle compatriote, la soprano Hilde Geden, les Wiener Philharmoniker, dans la grande salle du Musikverein. Si Krauss possédait l'art de la clarté orchestrale, il dirigeait aussi comme un danseur de ballet sur les pointes.

La soprano autrichienne Hilde Geden dans l'air de Susanna au quatrième acte des Noces de Figaro, Giunse al fin il momento, qui faisait suite à l'air de Chérubin, Voi che sapete, à l'acte

0: acte 2.
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0: À suivre, enregistré en septembre 1951 dans la boîte à chaussures du Musikverein de Vienne, à l'instar des Mozart à l'instant écoutés, les airs de Gilda à l'acte 1 et à l'acte 2 de Rigoletto. Clemens Krauss, chef viennois de la tête aux pieds et surtout de la tête à la baguette, dirige les Wiener Philharmoniker, habités d'une italianita et d'une douceur très émouvante.

0: Tutte le feste al tempo, l'air de Gilda, l'acte 2 de Rigoletto, précédé de Caro nome, son air à l'acte 1 du même ouvrage de Verdi. Clemens Krauss accompagnait Hildegarden à la tête de ses chers Viennois il y a plus de 70 ans pour le label Decca qui lui offrit pour toute une série de disques de 1950 à 1954 ce qui se faisait de mieux en termes de prise de son.
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0: Nous allons retrouver les mêmes protagonistes, Krauss, Geden et les Wiener, dans la même grande salle du Musikverein, où se tient le concert du Nouvel An tous les ans, enregistré un an plus tôt en septembre 1950, toujours dans ce merveilleux son Decca. Si Clemens Krauss reste un des très grands chefs straussiens de l'histoire aux côtés de Böhm, Karajan ou Kempe, il ne le fut pas que de Richard, mais aussi de Johann, le fils. En témoignent de réjouissantes valses et opérettes. Krauss possédait, outre cette élégance proverbiale, l'art du trois temps viennois, comme le possédèrent Willy Boskowski, Karl Schuricht ou bien Carlos Kleiber. Habité d'un raffinement évident et armé d'une alacrité irrésistible, il emporte l'adhésion dans une chauve-souris de légende, certes sans les dialogues, mais qui se plaindrait d'avoir ce joyau dans sa discothèque. La distribution est phénoménale pour ce premier acte que nous allons écouter presque en intégralité. Alfred est campé par Anton Dermota, Adèle par Vilma Lipp, le couple Eisenstein par Julius Patzak et Hildegarden, l'avocat Blind par August Tiaresch et le notaire Falke par Alfred Pöhl.

L'excellente Rosalind d'Hildegarden dans So muss allein ich bleiben, je dois rester seul, à la fin du premier acte de La Chauve-souris de Johann Strauss fils, rejointe par son mari Eisenstein et sa servante Adèle, alias Julius Patzak et Wilma Lipp. Les Wiener Philharmoniker dirigés par Clemens Krauss, La Chauve-souris fut composée et créée en 1874.

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1: Elena Magyar, polka endiablée de Johann Strauss, enregistrée en septembre 1951, toujours par Vienne et Clemens Krauss. Place à présent au troisième acte du Baron de Cigan. Écoutez avec quelle maestria Clemens Krauss, toujours distingué ou grand jamais vulgaire, mène l'orchestre sur la pointe des pieds dans un trois temps syncopé légendaire.

0: le final du Zigeuner Baron, le baron Tzigane, opérette que Johann Strauss fils compose 11 ans après sa célèbre Fledermaus. Si la Chauve-souris était une opérette viennoise pur jus, le Zigeuner Baron faisait apparaître l'opérette hongroise, ou plutôt l'opérette hongaro-viennoise, ou vienno-hongroise, c'est selon, avec les thèmes du livret tout d'abord, puis l'intégration d'éléments folkloriques, tels la tchardas. Le folklore hongrois se mêlant donc avec bonheur à l'esprit viennois. Dans tous les cas, nous étions bien servis par Clemens Krauss, toujours à la tête de ses Wiener Philharmoniker chéris, le luxueux son d'Eka et l'enthousiasme communicatif de toute une troupe au talent exquis.
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0: Revenons à Richard Strauss. Si Clemens Krauss servit si bien sa musique, c'est sans doute pour partie grâce à l'amitié véritable qui unissait les deux hommes. Krauss fut le créateur d'Arabella en 1933, Friedensteck en 1938, Capriccio dont il était le co-auteur du livret en 1942, L'amour de Danae en 1952, de manière posthume, le compositeur ayant rendu l'âme en 1949. Quand l'enregistrement de Salomé de Clemens Krauss parut en micro-sillon sous pavillon d'Eka en juillet 1954, ce fut un événement émouvant à plus d'un titre. Effectivement, les sessions de studio qui eurent lieu du 15 au 21 mars de la même année furent les ultimes du grand chef autrichien qui mourut subitement deux mois plus tard, le 16 mai 1954, alors qu'il était en tournée avec l'Orchestre Philharmonique de Vienne à Mexico. Avec sa Salomé en 1905, Richard Strauss frappe un grand coup. Il fait entrer le XXe siècle opératique dans la modernité, comme Stravinsky le fera pour l'orchestre seul en 1913. L'orchestre straussien y est sensuel, tempétueux, volcanique, capiteux. C'est un des personnages principaux de l'intrigue, à l'évidence. Et dans la version de Clemens Krauss, c'est un bienfait, car la partie orchestrale est une des plus réussies de la discographie, quand les voix, on le sait, sont loin de faire l'unanimité, quand bien même elles sont tout à fait valables. Nous écoutons la seconde moitié de la quatrième scène, à savoir les 40 dernières minutes de l'œuvre, à partir du « Tanz für mich, Salomé »,« Danse pour moi, Salomé », lancé par le roi Hérode à la belle qui ensorcelle tous les hommes, sauf un, Yohanan, alias le prophète Jean le Baptiste, prisonnier du roi qui annonce l'arrivée d'un messie pour le peuple juif. Une fois la danse des sept voiles effectuée pour le roi, ce dernier offre à Salomé tout ce qu'elle veut. Elle choisit la tête de Yohanan, servie sur un plateau d'argent, désir morbide auquel Hérode accédera. Hérode est campé par Julius Patzak, Hérodiade par Margaretha Kenny, Yohanan par Hans Braun, Salomé par Christel Goltz.

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0: Sur Opéra, nous écoutions la scène finale de Salomé au cours de laquelle la manipulatrice a réussi à obtenir ce qu'elle voulait, à savoir la tête de Yohanan, Jean le Baptiste, se vengeant de l'indifférence de ce dernier à son égard. Les bourreaux d'Hérode apportent la tête ensanglantée du prophète, placée comme prévu sur un plateau d'argent. « Ah, tu n'as pas voulu me laisser embrasser ta bouche, Yohanan, » dit-elle. « Maintenant, je vais l'embrasser, et Salomé d'embrasser la bouche de la tête coupée du prophète. » Hérode a beau être décadent, c'est plus qu'il n'en peut supporter. Il ordonne de la tuer. L'opéra s'achève sur les soldats qui se ruent sur Salomé et l'écrasent sous leurs boucliers.
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0: On a souvent rapproché la scène finale de Salomé de l'ultime scène de la tétralogie de Wagner dans le Crépuscule des dieux, l'immolation de Brunhilde. Rapprochement thématique et rapprochement des ambiances. Constatons la chose immédiatement en écoutant la Brunhilde d'Astrid Varney. Clemens Krauss dirige l'orchestre du Festival de Bayreuth le 12 août 1953.

L'immolation de Brunhilde, incarnée par Astrid Varney. Le Ring de Krauss en 1953, unique participation du chef autrichien au nouveau Bayreuth, n'en est pas moins ultra célèbre car ce dernier apportait à l'orchestre wagnérien une transparence, une clarté, un mordant et une rapidité de tempo qui renouvelaient quelque peu le propos, permettant aux chanteurs de mieux développer leur chant. L'antique Knappertsbusch en quelque sorte. La mort de Krauss en 1954 désola plus d'un wagnérien car à seulement 61 ans, on ne peut qu'imaginer les merveilles qu'il aurait commises dans Parsifal ou dans Les Maîtres.

il est évident qu'on n'est pas mieux servi que par soi-même. Et pour introduire ce sujet, il n'y a pas mieux que la voix d'une servante, voire une soprano qui incarne un tel rôle. En l'occurrence, c'est la soprano américaine Nicole Cable dans The Old Maid and the Thief, ou bien Femme de chambre et le voleur de Giancarlo Menotti. Dans cet enregistrement du label Decca, réalisé au Colosseum de Watford en 2005, elle est accompagnée par l'Orchestre Philharmonique de Londres, dirigé par Andrew Davis. Mais à part du personnage de servante ou servant, on verra ou plutôt on entendra ici une pléthore d'autres personnages d'opéra incarnés par des belles voix, comme par exemple celui qui suit, celle du ténor Eberhard Büchner et de la soprano Marga Schmil, dont le personnage de l'ange dans Le Paradis et la Pairie de Robert Schumann.

C'était la mezzo-soprano tchèque Kateřina Hebelková en reine de Saba et le ténor Nuta Pantamati en Assad dans la reine de Saba d'un compositeur hongrois Carl Goldmark. Un opéra en quatre actes écrit et créé en 1875 que vous avez entendu dans cette capture du label CPO avec l'Orchestre Philharmonique de Fribourg dirigé par Fabrice Bollon. Dans la suite musicale et vocale, on visitera quelques lieux très différents, à commencer par les stigmatisés, un opéra étrange de Franz Schrecker qui invente un lieu mystifié près des Gênes. Dans un extrait de cette œuvre, on écoutera la mezzo-soprano Marilyn Schmig en Carlotta, le ténor William Cochran en Rich Alviano et la contralto Rita Adams en Servante. La suite ne parlera pas nécessairement des pages et d'autres serviteurs, mais elle mettra en évidence quelques belles voix telles que celle de la soprano Emoke Barat et du ténor Luca Cervoni dans la doriclea d'Alessandra Stradella.

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1: C'était le pianiste Dimitri Romano qui accompagnait le baryton basse Lorenzo Rigazzo dans la mélodie « L'amant timide » d'Antonio Buzzola, le compositeur et chef d'orchestre italien du XIXe siècle. Et juste avant, la soprano Renata Tebaldi a interprété « Oh Holy Night » en anglais bien sûr, d'Adolphe Adam, accompagné dans cette capture par l'orchestre philharmonia dirigé par Anton Guadagno. Et puis, on a écouté aussi le baryton basse Carlo Feola dans le rôle du portier, accompagnant sur scène le ténor Daniele Adriani en commandeur et le baryton Giorgio Celenza en neurasthénique, s'il vous plaît, dans ces trois extraits de La nuit d'un neurasthénique de Nino Rota. Son opéra comique en un acte sur le livret de Riccardo Bacelli fut créé en février 1960 à Piccola Scala de Milan.
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1: Et nous enchaînons avec la timidité déjà présente auparavant, mais il s'agit là de la timidité d'une fleur, la rose aimante en l'occurrence, qu'on croise dans la cantate de Johann David Heineken, interprétée par l'ensemble de Bastor Verhofkapelle, qui accompagne le contre-ténor Terry Way. Et il joue cet extrait comme des chefs, sans un chef justement. Par contre, l'Ulysse à l'opéra de Reinhard Kaiser en a bien besoin, hein ? Et c'est Antonius Adamski qui s'est chargé de diriger l'orchestre baroque de Göttingen, ainsi que des nombreux chanteurs interprétant cette œuvre datant de 1722 et créée à l'occasion du remariage du souverain Frédéric IV, éloquent. S'ensuivent un duo d'une soprano et d'un ténor, de Mary Bevan et d'Alan Clayton en l'occurrence, extrait d'une ode pastorale de Handel. L'œuvre d'une grande beauté, écrite en 17 jours, nous dit-on, dans les temps difficiles que l'auteur a éprouvé à Londres durant cet hiver très froid de l'année 1740, bien après la période faste des succès de ses opéras.

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1: C'était en février 1740 que le public de la salle du théâtre londonien Lincoln's Inn Fields a entendu l'Allegro in Penseroso ed il Moderato d'Handel. Le présent extrait a été joué par l'orchestre à l'opéra classique dirigé par Ian Page. Ensuite, nous visitons l'Autriche avec la musique de Mozart. Dans l'extrait de Lucio Silla que je vous propose, on écoutera la belle voix de la soprano Suzanne Hellmark. Et puis, en passant par le ballet d'un opéra baroque, nous allons contempler la nuit chantée par la basse Eugène Perry dans La mort de Klinghoffer de John Adams, où excelle non seulement l'orchestre de l'Opéra de Lyon avec son chef Kent Nagano, mais aussi le chœur de l'Opéra Royal de Covent Garden. Mais la musique américaine ne s'arrête pas là, même si c'est dans un genre totalement différent, mais toujours avec une voix qui fait du bien à écouter, et ça, pratiquement dans tout ce qu'elle choisit chanter, il s'agit de la soprano Dawn Upshaw.

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0: Il n'est pas vrai que les Allemands seuls possèdent un vaisseau fantôme dans leur patrimoine musical. Je parle de l'opéra de Wagner, bien sûr. Et justement, les Français ont leur propre embarcation du même type, pas si souvent jouée, certes, mais tout de même. Il s'agit d'un opéra en deux actes du compositeur Louis Dietsch, dont vous avez entendu un extrait.
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0: Sortons un peu du monde de l'opéra avec cette pièce pour chœur et orchestre de Berlioz qui parle des choses essentielles comme de la liberté ou l'Europe par exemple. Évidemment, son étendard unique mentionné ici est certainement un peu en avance sur l'histoire en général, mais cette belle musique est interprétée ici par le ténor anglais Rylan Davis accompagné par le pianiste Peter Smith qui est aussi au harmonium d'ailleurs, et par le chœur de Heinrich Schütz de Londres, dirigé par Roger Norrington. Ne lâchons pas si vite ce thème de liberté que parfois une autre accompagne, le thème de la nuit par exemple, comme cela se passe de temps à autre dans La petite renarde rusée de Leo Janáček. Dans cet extrait interprété ici par la soprano Diana Montagu, la chanteuse est accompagnée par l'Orchestre Royal de l'Opéra de Londres, mené par Simon Rattle.

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0: À quoi sert la nuit ? S'est demandé le personnage de Marilyn, chanté par la soprano Laura Aiken dans l'opéra Waiting for Miss Monroe, je ne traduis pas, de Robin Deraf. Je crois que chacun est en mesure de lui apporter une bonne réponse, c'est-à-dire la sienne, et j'en doute pas. Mais en même temps, elle a résidé en partie, peut-être, dans les morceaux suivants de Vincent Vallès et de William Alwyn, tirés de l'opéra Lurline, et de l'autre appelé Miss Julie. Ces extraits parlent des vents de la nuit et de l'atmosphère magique de cette partie de la journée. Si on oublie les états d'âme des serviteurs présents ici, ils peuvent y jouer un rôle aussi, non ?
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0: À la suite, surtout à son début, on reste du côté du personnel, au moins dans les deux premiers extraits tirés d'Oberon de Karl-Maria von Weber et du The Beauty Stone de hitmaker américain Arthur Sullivan. Mais il est vrai qu'à une certaine époque, on cherchait plutôt The Philosopher's Stone, en bon anglais, la pierre philosophale. Mais bon, des fois, on traite dans ces opéras des sujets un peu plus généraux ou plus vendeurs, si j'ose dire, susceptibles à être familiers au public du moment. Ce que tentait faire, par exemple, Offenbach dans ses œuvres, et il a souvent réussi. D'autres l'ont suivi dans cet effort, avec du succès ou pas.

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0: C'est encore des membres du personnel qui ont chanté à la fin de la séquence précédente dans un extrait de l'opéra Chérubin de Jules Massenet. Et c'est tous les personnages masculins qui chantent ici avec eux, un après l'autre, à commencer par la basse Samuel Raimi, les barytons Jean-Marc Ivaldi et Michel Trampon, et le ténor Michel Sénéchal. Le chœur de l'Opéra d'État de Bavière se joint évidemment à eux, accompagné par l'orchestre de la radio de Munich, dirigé par Pinkas Steinberg. Et à la toute fin, vous avez entendu l'air d'Agathe tiré de Freischütz de Karl Maria von Weber avec la soprano Gundula Janowitz.
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0: Amal et les visiteurs de nuit ouvrent la danse. Et dans cet opéra commandé par NBC pour être diffusé à la télévision américaine, oui, vous avez bien entendu, c'est bien ça. Un vrai conte de fées pour tout compositeur. Et ça s'est passé dans les années 50 du 20e siècle. Et donc, son auteur, Giancarlo Menotti, s'est souvenu ici de son enfance italienne et de la distribution des cadeaux aux enfants qui était fait par les rois mages et donc pas par le Père Noël ni par Santa Claus ou Santa Claus. Chaque pays procède différemment. Et pour rester un peu plus longtemps dans une période hivernale mais festive tout de même, il n'y a rien de mieux qu'une mélodie d'Haydn destinée à la période d'avant. La mezzo-soprano Teresa Berganza va la chanter, accompagnée par l'orchestre de chambre d'Écosse avec Raymond Lepard à sa tête. Un extrait de l'opéra Les Rustres d'Ermanno Wolf-Ferrari se trouve juste après et nous tire en arrière vers la réalité d'une manière impitoyable. Il s'agit d'une réalité un brin exagérée, heureusement. Et de la pléthore de ces personnages, nous passons à un seul chanteur dans l'extrait suivant, le baryton allemand Hans Hotta, qui a interprété Boris Godunov dans l'opéra éponyme de Moussorgsky. L'orchestre symphonique de la radio bavaroise était dirigé par Eugène Jochum. Cette capture live a été réalisée en 1957 à Munich.

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1: Hommage au dernier des compositeurs de la Commedia dell'arte sur France Musique et sur l'appli Radio France. J'ai nommé Ermanno Wolf Ferrari, né le 12 janvier 1876, il y a plus de 150 ans. Véritable héritier spirituel de Goldoni et de Mozart, il a su redonner vie à l'opéra bouffe avec une malice et une légèreté sans pareil. Sa musique ? C'est un cocktail de pétillances italiennes et de précisions d'orfèvre. Célébrons celui qui disait vouloir écrire de la musique qui apporte de la joie. Place au théâtre, à l'humour et à l'esprit vénitien.

En 1903, Wolf Ferrari signe son premier succès international avec Die Neugierigen Frauen, les femmes curieuses. Adapté d'une pièce de Goldoni, naturellement, cet opéra marque la naissance de ce qui va faire son style propre, un hommage vibrant au XVIIIe siècle et à Venise, sa ville natale, hommage passé au crible d'un orchestre moderne et chatoyant. L'intrigue ? Une obsession tout simplement, mais que font ces messieurs lorsqu'ils se réunissent en secret dans leur club interdit aux femmes? Dans cet extrait de l'acte 1, l'impatience est à son comble. Béatrice et sa fille Rosa Aura guettent le retour des hommes avec une fébrilité grandissante. Entre les soupirs de la harpe et l'élégance des lignes vocales, Wolf Ferrari transforme cette impatience en un pur moment de grâce lyrique.

Toute l'effervescence de Venise avec cette sérénade pleine d'esprit de Wolf Ferrari. Mais la curiosité et les secrets ne sont pas l'apanage de l'Italie, surtout lorsque le compositeur est italien, oui, mais d'origine allemande. Traversons cette frontière prussienne pour retrouver un autre maître de la comédie lyrique, Otto Nicolai. Et si Wolf Ferrari s'inspirait de Goldoni, Nicolai, lui, s'empare de Shakespeare dans son chef-d'œuvre « Les joyeuses commères de Windsor ». Le décor change, mais le tempérament reste le même. Là où les femmes de Wolf Ferrari cherchaient à percer le secret d'un club privé, les dames de Windsor, elles, s'indignent de la fatuité du célèbre Falstaff. Madame Flûte et Madame Reich découvrent en effet qu'elles ont reçu la même lettre d'amour du vieux chevalier, une insolence qui va déclencher une vengeance aussi joyeuse que musicale.

Madame Flûte chez Otto Nikolaï est en pleine ébullition. Elle nous a montré qu'en matière de ruse et de caractère, les femmes de Windsor n'ont de leçons à recevoir de personne. Elle est prête à tout pour punir ce vieux Falstaff, et c'est ce mélange d'humour et d'assurance qui rend la musique de Nikolaï si pétillante. Mais figurez-vous qu'à Venise, les femmes sont tout aussi déterminées. Revenons donc à l'univers d'Ermanno Wolf Ferrari et de ses femmes curieuses. Ici, l'enjeu est crucial, découvrir ce que leur mari fabrique caché dans leur club secret, et nous y retrouvons la même vivacité que dans les joyeuses commères, mais avec la touche de légèreté et d'élégance typique du style vénitien en plus, peut-être. Alors, entre les ruses anglaises et la curiosité italienne, qui aura le dernier mot ?

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1: Après cette célébration de l'amitié façon Wolf Ferrari, amicizia, impramachiste, mais néanmoins élégante, intéressons-nous à celui qui préfère les rendez-vous galants aux réunions de club, celui aussi qui s'est voué un amour sincère et désintéressé, le jeune Fenton. On change à nouveau de décor et de compositeur pour retrouver l'univers d'Otto Nicolai. Oublions, si vous le voulez bien, un instant les complots et le bruit pour entrer dans une bulle de douceur. Voici l'une des plus belles scènes des Joyeuses Commères de Windsor, les retrouvailles passionnées entre Fenton et sa métienne, sa demoiselle, littéralement, sa si chère Anne.

Dans son final à l'incipit éloquent, Saint Rhinocéros, nous atteignons le sommet de la confusion de ces femmes curieuses. Elles ont enfin forcé les portes du club secret et la catastrophe tant redoutée éclate dans un vacarme de vaudeville. Wolf Ferrari s'y révèle encore en digne héritier du XVIIIe siècle. Il transforme le désordre en une partition millimétrée où l'absurde côtoie la virtuosité. Ce goût pour les situations inextricables et les masques qui tombent nous mène tout naturellement vers son modèle absolu, Wolfgang Amadeus Mozart. Et d'un final l'autre, avec à suivre celui de Così fan tutte. Le banquet de mariage est prêt, mais c'est un banquet de dupes. Dans ce moment de bascule, les cœurs s'égarent une dernière fois dans les vapeurs du vin. La musique semble alors s'arrêter comme suspendue à un fil de soie pour un toast d'une beauté presque irréelle. C'est le début de ce final magistral où, sous une apparente légèreté, Mozart, tout comme Wolf Ferrari après lui, nous livre sa plus fine leçon de sagesse, celle de savoir rire de nos propres fragilités.

Ainsi, son opéra « Les femmes curieuses » dit « Neugierigen Frauen » a ouvert les portes du succès à Wolf Ferrari. C'est avec « I quattro rustegi », les quatre rustres créés en 1906, qu'il atteint sa maturité stylistique. Il y délaisse l'influence allemande pour s'immerger totalement dans l'âme de sa Venise natale, en utilisant le dialecte vénitien pour servir de nouveau une comédie de Goldoni. Après ce vrai bijou de pétillance et de nostalgie qu'est l'ouverture, nous entrons dans l'intimité d'un foyer. La jeune Lucietta s'adresse à sa belle-mère Margarita, et c'est le moment d'une fraîcheur exquise où les reproches se transforment en une mélodie sinueuse et colorée. Wolf Ferrari, le miniaturiste, est à l'œuvre. Chaque inflexion des voix semble épouser le clapotis des canaux de la cité des doges, mêlant avec beaucoup de tendresse le bavardage quotidien à la poésie la plus pure.

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Décidément, chez Wolf Ferrari, la jeunesse est une force impatiente qui cherche à briser le carcan des vieux rustres pour s'ouvrir à l'amour et à la liberté. Lucietta, avec sa vivacité toute vénitienne, incarne cette fraîcheur qui refuse d'attendre. Une figure de la femme rayonnante, maîtresse de son destin et de ses sentiments. Elle nous conduit directement vers la source d'inspiration de ces quatre rustres, les Noces de Figaro de Mozart, là encore. Nous quittons donc les intérieurs de Venise pour l'obscurité complice d'un jardin près de Séville. Suzanne s'apprête à délivrer une leçon de vie et de tendresse en laissant tout simplement parler son cœur. Car pour Mozart, comme pour Wolf Ferrari, la plus belle musique est toujours celle qui s'est murmurée à l'oreille de l'être aimé.

0: Lucietta, avec toute la fraîcheur de ses 18 ans, nous confie ce que son miroir lui raconte. Le miroir m'a dit que je suis la plus belle. Un moment de pur narcissisme. Mais tout à fait innocent, une combinaison typique de l'élégance de Wolf Ferrari. Mais cette découverte de soi, ce trouble devant la beauté qui naît, c'est un sentiment universel que Mozart a sublimé bien avant lui. On quitte la lagune vénitienne cette fois-ci pour le château du comte Almaviva. On y retrouve un autre adolescent, le jeune chérubin. Lui aussi se regarde, mais dans le miroir de ses propres émotions qui s'emballent. Désordre hormonal, il va sans dire, il ne sait plus qui il est, ni ce qu'il fait, car il découvre pour la première fois le vertige de l'amour. Voici l'un des plus beaux airs de la confusion juvénile, surtout dans la voix de Cecilia Bartoli.
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d'une Suzanne l'autre. Et après l'ombre des jardins de Séville chez Mozart, l'étincelle d'une ouverture à la Wolf Ferrari qui en 1909 signe son œuvre la plus resserrée, Le secret de Suzanne, un intermezzo en un acte de 40 minutes tout au plus, qui est un hommage direct aux miniatures du XVIIIe siècle, mais qui aborde un sujet très moderne aussi pour l'époque, le tabagisme caché de la jeune héroïne. Dans les noces de Mozart, nous avions le comte Almaviva. Chez Wolf Ferrari, ce sera le comte Gilles. La jalousie reste dans les deux cas le moteur de l'action et prend une tournure particulièrement savoureuse. Mélange de séduction et de méfiance entre un comte et une Suzanne, où chaque note semble hésiter entre la vérité et le faux-semblant.

Je t'y prends cette fois, clame le comte Gilles, croyant enfin tenir la preuve de l'infidélité de sa femme qui dissimule en fait un tabagisme honteux, car voilà finalement le seul secret de Suzanne. Et la musique de Wolf Ferrari de s'emballer dans un mouvement perpétuel, une sorte de panique élégante qui doit tout à un autre grand modèle, Gioachino Rossini. Car si Wolf Ferrari aimait la clarté de Mozart, il adorait aussi l'énergie cinétique d'un Rossini, sa capacité à transformer une dispute domestique en une irrésistible machine de guerre musicale. Le rapprochement devient flagrant avec l'entrée fracassante de la force publique dans un désordre déjà total à la fin de l'acte 1 du Barbier de Séville. C'est le point de non-retour, les personnages sont frappés de stupeur avant que tous ne nous emportent dans un crescendo étourdissant. De la cigarette de Suzanne à la barbe de Don Bartolo, c'est bien le même génie du rythme qui transforme la confusion en un pur feu d'artifice sonore.

Après le tourbillon du Rossinien barbier, nous restons dans l'univers de la ruse, mais avec une élégance, disons, plus sophistiquée. En 1931, Wolf Ferrari revient à ses premières amours vénitiennes avec la Vedova Scaltra, la veuve rusée. Il est au sommet de son raffinement et ne se contente plus de pasticher le passé, il le réinvente avec une palette orchestrale impressionnante. L'histoire, c'est celle de Rosa Ora, une jeune veuve courtisée par quatre prétendants de quatre pays différents. Pour tester leur sincérité, elle décide de se masquer et tente de les séduire tour à tour. De la légèreté des premiers instants, nous plongeons dans une atmosphère plus mystérieuse. La musique nous transporte dans l'obscurité d'un jardin vénitien, toujours l'obscurité décidément, où les personnages, cachés derrière leur loup de soie, cherchent enfin à se dire la vérité.

Pergolèse, mais oui, Pergolèse, posée dès 1733, les bases de la servante maîtresse. Autoritaire, malicieuse et indomptable, ce caractère de femme forte qui mène les hommes par le bout du nez, c'est l'ancêtre direct des héroïnes de Wolf Ferrari qui élargit à toute l'Europe l'ambitus de la querelle amoureuse. Ainsi, pour éprouver ses quatre prétendants, la veuve Rosa Ora doit faire face à quatre archétypes nationaux bien marqués. Après la rudesse comique de Pergolèse, place à la galanterie un rien affecté de Monsieur Leblot, de nouveau dans la veuve rusée. Wolf Ferrari s'amuse à croquer le prétendant français avec un portrait tout en élégance, en menuet, mais aussi en manière. On y retrouve l'esprit de la France, vu par un Vénitien. Un mélange de charme irrésistible et de fatuité accentuée. C'est toute la patte de Wolf Ferrari qui sait capturer, avec la précision d'un caricaturiste et la tendresse d'un poète, les aspects ridicules de l'âme humaine.

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Avec sa scène des séductions de la veuve rusée, Wolf Ferrari nous offre une miniature pleine d'esprit, des portraits ciselés à la manière d'un orfèvre. Ce goût pour la comédie et le brio vocal, eh bien on les retrouve aussi chez le maître absolu de l'opéra italien qu'est Giuseppe Verdi. Alors voici une page d'une virtuosité époustouflante avec toute la fin de l'acte 1 de son Falstaff. Et comme chez Wolf Ferrari, tout ici est affaire de rythme et de superposition astucieuse. Dans un jardin de Windsor, Verdi organise un véritable feu d'artifice. D'un côté, le groupe des femmes qui complotent en ricanant. De l'autre, les hommes qui s'emportent dans un bavardage frénétique. Et au milieu, le lyrisme pur des jeunes amoureux. Un final en forme de clin d'œil qui nous rappelle, comme le disait Verdi et comme l'a prouvé Wolf Ferrari tout au long de sa vie, que tout dans ce monde n'est que plaisanterie.

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après cet éclat de rire universel qu'est la fin de l'acte 1 du Falstaff de Verdi, nous retrouvons Ermanno Wolf Ferrari, mais sous un jour totalement inattendu. En 1927, il s'éloigne en effet de la comédie pour créer Sly, un opéra inspiré non pas par un personnage de Shakespeare comme Verdi, mais par le texte du prologue de sa mégère apprivoisée. Loin des salons vénitiens, Wolf Ferrari explore ici la tragédie d'un poète errant, un marginal brisé par une farce cruelle qui va le mener à sa perte. Et dans l'air à suivre, un ours muselé en français, Sly exprime toute sa révolte et sa douleur. C'est le cri d'un homme qui se sent traqué comme une bête de foire. Et derrière le masque de l'humour, Wolf Ferrari, pour autant jamais cynique, jamais, possédait aussi le génie du drame et une immense compassion, toujours, pour la fragilité humaine.

Avec le personnage du compositeur dans Ariane Anaxos, la musique s'interroge tout simplement sur son propre pouvoir de consolation. Là aussi, le lien entre Wolf Ferrari et Richard Strauss est profond. Tous deux ont partagé cette quête d'une beauté capable de transcender le chaos du monde, ainsi qu'un talent unique pour les couleurs orchestrales. Se pose aux deux compositeurs une question qui reste d'une actualité brûlante. Comment rester fidèle à la beauté dans un monde qui change ? Et nous retournons au cœur du drame de Sly, le poète maudit que nous avions laissé blessé et révolté comme un ours muselé et qui voit soudain une lumière percer son obscurité. La rencontre avec Dolly qui change tout pour lui, où la douleur de l'un trouve enfin un écho dans le cœur de l'autre.

Le ténor espagnol José Carreras, ici aux côtés de la divine Renata Scotto, incarne un Alfredo tout en demi-teinte, porté par un lyrisme fragile et une tendresse à fleur de peau. Mais il sait aussi endosser les costumes les plus éclatants du répertoire lyrique, par exemple dans le savoureux intermède à suivre dans le premier acte du Chevalier à la Rose, où Richard Strauss nous offre un pastiche jouissif du grand style italien, et José Carreras y campe un chanteur de cour au panache irrésistible. Un moment de virtuosité solaire qui suspend l'agitation de la scène, nous rappelant que de Verdi à Strauss, et bien sûr chez Wolf Ferrari, la voix de ténor reste le fantasme absolu de la séduction et de l'éclat.

Cet extrait de l'opéra de Harry Porch, le musicien américain du XXe siècle, inventeur et constructeur d'instruments, une activité assez particulière pour un auteur-compositeur, nous introduit dans le monde grec ou nous rapproche plutôt de certaines œuvres inspirées par les idées helléniques, souvent idéalisées, comme la gouvernance de l'époque ou l'olympisme par exemple. Dans son opéra, créé en 1961 dans des conditions universitaires, mais engagé pour la cause, Harry Potter s'inspire par les bacchantes d'Euripide. Et cet auteur de plusieurs œuvres vocaux ainsi que plusieurs ouvrages théoriques consacrés à la microtonalité et ne l'oublions pas, un inspirateur de la minimal music américaine est suivi par quelques airs de ses collègues du XVIIe et XVIIIe siècle tels que Vivaldi, Pergolèse ou bien Caldara. Tout s'était inspiré à un moment par la Grèce antique où la ville d'Olympie est impliquée et l'organisation des Jeux s'y trouve aussi. Et commençons par la voix de la mezzo-soprano Blandine Stashkevich dans le rôle d'Aminta dans l'Olympiade de Vivaldi, dont la partition manuscrite se trouve, avec d'autres œuvres du musicien, à la Bibliothèque nationale de Turin. Après, c'est une autre mezzo-soprano, Anne-Beth Solvang, qui va chanter l'air d'Argène, extrait de l'opéra de Jean-Baptiste Pergolèse portant le même nom d'Olympiade, mais avec une intrigue très différente, bien évidemment.

0: Vous avez entendu la voix magnifique du haut-contre français Philippe Jarouski dans l'air de Mégacle et dans un autre, celui de Licia, extrait de l'Olympia d'Antonio Caldara. Les deux airs font partie d'un disque d'air baroque sorti en 2010 sur lequel le chanteur est accompagné par l'ensemble Concerto Köln dirigé par Emmanuel Heim qui en même temps est au clavecin. Auparavant, c'était les sopranos Blandine Stashkevich et Anne-Beth Solvang qui ont interprété des airs extraits des Olympiades, opéra écrite par Pergolèse et par Vivaldi. Les orchestres Les Ambassadeurs et celui de l'Académie Amontis Regalis ont été menés respectivement par Alexis Kosenko et par Alessandro De Marchi.
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0: Restons encore en compagnie du haut-contre Philippe Jarouski, mais dans un autre répertoire, celui du romantisme français, représenté ici par un extrait de Requiem du Gabriel Fauré. Dans le pied Jésus que vous allez entendre, la voix est accompagnée par les membres de l'Orchestre de Paris, dirigé par Neeme Järvi. Tout en restant dans le romantisme, nous allons poursuivre par des airs tirés de l'opéra ou d'un poème lyrique en trois actes, si vous le voulez, intitulé « Pénélope ». Encore une inspiration grecque du Gabriel Fauré, l'œuvre achevée le 31 août 1912 et écrite sur un livret du René Fauchois. La soprano Jessie Norman chante Pénélope, la mezzo-soprano Jocelyne Taillon Euryclé et le ténor Alain Vonzo est Ulysse. L'ensemble vocal Jean Laforge et l'orchestre philharmonique de Monte-Carlo sont dirigés par Charles Dutoit.

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1: Dans les deux dernières airs, le ténor Alain Vanzo a secondé Maddy Mesplé dans le duo de Bettina et Odoardo, deux personnages de l'opéra Don Procopio de Georges Bizet. Après, la célèbre soprano a continué de chanter en incarnant le personnage de Zerlina dans le Fra Diavolo d'Aubert. Dans cette partie du second acte, elle est accompagnée par les ténors Nicolas Guéda et Michel Hamel, chantant respectivement les rôles de Fra Diavolo et Beppo, tandis que la basse Michel Trompon, lui, a incarné Giacomo. Et pour poursuivre dans la musique vocale de la période romantique, je vous propose des airs français, allemands et italiens très connus à leur époque et tombés un peu dans l'oubli aujourd'hui. Ce n'est peut-être valable que pour une partie de la musique qu'on va écouter, mais bon, les opéras venus après ont un peu effacé la notoriété de jadis d'un Fromental à Lévis par exemple, une star à l'époque, ou bien celle de Luisport, un touche-à-tout allemand et ami de Beethoven. Il était également le virtuose au violon, on lui doit l'invention de la Montonnière par exemple. Mais il se tourne vers la composition et de son œuvre vocale, je vous propose d'écouter le chœur extrait de son oratorio Des Falls Babylons, initialement prévu pour le festival à Norwich en 1842, mais donné au piano à Cassel deux années auparavant. La partie consacrée au chœur est entourée ici par le quatuor de personnages principaux et par l'air de Rachel, chanté par la mezzo-soprano Marina Viotti, accompagnée par l'orchestre des talents lyriques dirigé par Christophe Rousset.

0: C'était bien la voix du ténor Placido Domingo dans un air tiré du deuxième acte de Lucia di Lammermoor du Gaetano Donizetti, où il a incarné le personnage d'Edgardo. Cette seconde édition du Deutsche Grammophon, sortie en 2019, a été enregistrée à Shrine Auditorium de Los Angeles en novembre 1980. Carlo Maria Giulini a été à la tête de l'orchestre Los Angeles Philharmonic.
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0: Ne nous privons pas de cette voix exceptionnelle de Domingo, on va donc l'entendre encore après le bref prélude qui ouvre le premier acte de Louise, l'opéra de Gustave Charpentier créé en 1900 à Paris. Mais cette fois-ci, c'est en duo avec la soprano Ileana Cotrubas en Louise qu'on écoutera le célèbre ténor chanter. Les deux musiciens sont accompagnés ici par l'orchestre New Philharmonia, placé sous la direction de Georges Prêtre. C'est un disque sonné de cette œuvre en intégrale, sorti en première édition en 1978. Et cette chanteuse, non moins célèbre que Domingo, Ileana Cotrubas, d'origine roumaine, reprend le flambeau en solo et nous allons écouter l'air de Manon du troisième acte de cet opéra éponyme de Massenet, où elle a incarné le caractère principal, celui de Manon bien évidemment. C'est une capture réalisée en juillet 1982 dans la salle nommée La Halle au Grain à Toulouse. Et l'orchestre du Capitole de cette belle ville de Toulouse a été dirigé par Michel Plasson.

0: Dans la seconde partie de cette séquence, vous avez entendu un extrait tiré de Scène héroïque, une cantate d'Hector Berlioz, et un autre extrait de Lélio, ou Le retour à la vie, une pièce que l'auteur lui-même a nommée Mélologue, en enrichissant ainsi le vocabulaire français. Il a pensé justement à son œuvre qui mélange la musique et le texte parlé sous forme de discours. On dirait que cela peut être proche à un mélodrame, mais ce n'était pas l'avis de Berlioz. Tout d'abord, on a entendu le baryton Nicolas Rivenc et la basse Laurent Maury avec l'Orchestre National du Capitole de Toulouse, dirigé par Michel Plasson. Et après, c'était le ténor Alain Vanzo, accompagné par l'Orchestre Lyrique de la RTF, placé sous la direction de Maurice Leroux, un enregistrement de Radio France avec l'Orchestre Philharmonique de cette vénérable institution. Cette dernière capture fait partie des archives parisiennes de l'Institut de la Communication Audiovisuelle, l'endroit où on trouve toujours des trésors.
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0: Et puisqu'on parle des archives, je vous propose d'écouter une voix qu'on n'a pas vraiment l'habitude d'entendre de nos jours, car les enregistrements de qualité étaient rares à son époque, mais il y en a certains bien restaurés qu'on peut écouter avec plaisir et non par curiosité, même si l'art de l'interprétation a pas mal évolué depuis cette capture réalisée 29 ans après la composition de l'œuvre et 25 ans après sa création à l'Opéra Comique. Je vous parle de Péléas et Mélisande de Debussy, un opéra en 5 actes. Dans l'enregistrement de l'un de ses airs, réalisé en 1927 aux différents moments de cette même année et remasterisé en 2018 par Parlophone, et chanté ici par la soprano Leila Bensedira, qui a chanté Inhold. L'orchestre de la Société des Concerts du Conservatoire l'a accompagné avec son chef Roger Desommières. L'accompagnement change, mais pas la soliste. La soprano franco-algérienne Leila Bensedira est secondée dans l'air de la bergère Rossignol Amoureux de Rameau, tiré du cinquième acte de son opéra Hippolyte et Aricy, par Pierre Jamais à la harpe et par Gaston Grunel à la flûte traversière. Et après, une plongée partielle dans les archives continue.

0: La voix du ténor Richard Tauber, dans un enregistrement historique réalisé à Londres en 1945, la ville où ce chanteur a terminé précocement sa carrière, après rouler sa bosse sur les scènes en Allemagne et en Autriche d'entre deux guerres, s'est trouvé au milieu de la séquence précédente. Après l'air de Joseph, extrait de l'opéra d'Étienne Méhul, la légende de Joseph en Égypte, chantée en allemand par Tauber, on a entendu celui de Benjamin, issu du même œuvre, interprété en français cette fois-ci par la mezzo-soprano Brigitte Lafont. Évidemment, elle fait partie de Tutti qui suit, où le personnage de Joseph est chanté par le ténor Lawrence Dale et celui de Jacob par la basse Frédéric Vassard. Le chef Claude Bardon était à la tête de l'orchestre de la Sinfonietta de Picardie. Et c'est tout à la fin qu'on est revenu à nouveau à la Grèce hellénique et l'Olympiade idéalisée grâce à Joseph Myslivecek, la star des compositeurs de son temps en Italie, le fameux Il Boemo, le Tchèque. Il a passé pratiquement toute sa vie active dans ce pays méditerranéen et de son opéra Olympiade, on a entendu l'air de Mégaclès ou Mégacle en français si vous voulez, Se cerca se dice, chanté par la mezzo-soprano Anne Hallenberg, accompagnée par l'orchestre Stile Galante, mené par Stefano Aresi.
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0: Faisons une pause dans les références antiques, au moins en évitant d'en parler un peu, car j'ai très envie de rendre hommage à une grande voix du XXe siècle qui a campé en toute modestie des personnages divers et variés sur les scènes les plus prestigieuses dans le monde. Je vous parle de la mezzo-soprano américaine Marilyn Horne. Et par la suite, on va donc l'entendre en tant que l'Orphée dans l'opéra de Christoph Willibald von Gluck, comme Neris dans l'opéra Médée de Cherubini, Zerlina chez Mozart, vous savez sans doute à quel opéra cela se réfère, et puis elle était aussi Isabella dans l'Italienne à Alger de Rossini, et Dalila dans l'ouvrage de Sanson et Dalila de Camille Saint-Saëns.

0: Mon cœur s'ouvre à ta voix, chante Dalila dans le second acte de l'opéra Samson et Dalila de Camille Saint-Saëns. Tout cela sous l'œil attentif de Richard Boninge, qui a dirigé l'orchestre élisabétain de Sydney dans cette dernière pièce qu'on a entendue. Et tout ça parce que le concert a été non seulement diffusé en direct sur les ondes australiennes, mais enregistré aussi et édité sur un disque.
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0: Pour la fin de ce programme, je vous propose de passer par le XXe siècle et ses opéras un peu plus accessibles et moins expérimentaux que certains œuvres figurant dans la liste des précurseurs musicaux. Des œuvres de Pavel Haas et de Mieczysław Weinberg sont rarement présentes sur scène et les œuvres de Serge Prokofiev se trouvent plutôt dans la salle de concert ou en tant que les musiques pour le ballet. Le plus connu du public est sans doute Modest Petrovitch Moussorgski. Son portrait, peint par l'artiste très apprécié, Répine, a toujours une atmosphère étrange. Et tout comme la musique de Moussorgski, il évoque une large panoplie des sentiments. Écoutons.

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1: L'altra notte in fondo al mare, Marguerite, enfermée pour avoir empoisonné sa mère et noyé son enfant, délire. Mirella Freni, au début des années 80, dans l'enregistrement d'Eka du Méphistophélée de Boito, dirigé par Oliviero de Fabritis, avec dans le rôle de Faust celui qui fut son frère de lait à la fin des années 30, Luciano Pavarotti, et dans celui de Méphistophélée, celui qu'elle venait tout juste d'épouser en seconde noce en 1981, Nikolai Giorov. C'est d'ailleurs avec Giorov que nous continuons sur Opéra. Considéré comme un des héritiers de Chaliapin, au même titre qu'un Mark Reisen, le Bulgare naturalisé italien fit le bonheur des amateurs de grandes basses slaves et continue de le faire. Nous l'écoutons ici dans l'air de Philippe II à l'acte 3 du Don Carlo de Verdi, El Adjamai Mamo.

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1: 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Nikolaï Guirov dans le rôle du roi Philippe II d'Espagne au moment où ce dernier se souvient avec douleur du regard triste qu'avait eu sa promise au moment de leur rencontre, quand celle-ci réalisa déçue leur écart d'âge, elle qui eût pu être sa petite fille. Nous écoutions l'enregistrement référence réalisé en 1965 pour Decca avec Sir Georg Scholti à la tête des forces du Covent Garden. Nikolaï Guirov excellait tout autant dans les répertoires italiens, français et russes, d'où son surnom de roi des basses. 5 ans après Don Carlo, nous le retrouvons auprès de Karajan pour la célèbre gravure du Boris Godounov de Moussorgski dans la version Rimsky-Korsakov, qui, mise en boîte en novembre 70 à Vienne, rappelait la légendaire production salzbourgeoise de 1965-66. Nous écoutons « La mort de Boris ».

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0: Nikolaï Guirov, de retour dans sa Bulgarie natale en 1987 avec le chef Émile Tchakarov pour le Prince Igor de Borodine. Nous écoutions la basse dans les deux airs de Kantchak aux actes 2 et 3.
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la diva assoluta Maria Callas en 1957 dans In quelle trine morbide, l'air de Manon à l'acte 2 du Manon Lescaut de Puccini, ouvrage qui révéla au monde le génie du compositeur italien. Nous passons à l'acte 4. Desgrieux a obtenu du capitaine du navire d'accompagner son amour dans son exil forcé vers la Louisiane. La traversée de l'Atlantique a épuisé les deux amants, ils ne savent où passer la nuit. Desgrieux s'inquiète de la fièvre qui s'est emparée de Manon et part chercher de l'eau. Manon pense qu'il l'a abandonnée. Il revient, mais il est malheureusement trop tard et elle meurt dans ses bras.

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1: Maria Callas, Manon, Giuseppe Di Stefano, Desgrieux, les amants maudits du Manon Lescaut de Puccini d'après le roman de l'abbé Prévost. L'orchestre de la Scala était dirigé par Tullio Serafine en 1957. C'est le Manon de Massenet, tiré du même ouvrage de l'abbé Prévost, créé à l'Opéra de Paris en 1884, qui donna envie à Puccini de composer sa version. Nous écoutons la fin de l'ouvrage du français, Anna Moffo et Manon, Giuseppe Di Stefano, le revoilà, est Desgrieux.

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La fin de Manon, opéra de Jules Massenet sur un livret de Meillac et Gilles, d'après le roman éponyme de l'abbé Prévost. Anna Moffo et Giuseppe Di Stefano étaient accompagnés par l'orchestre de la RCA italienne, dirigé par René Leibovitz en 1963.

Anna Mofo en duo avec Sergio Franchi dans Indian Love Call, célèbre titre extrait de l'opérette du tchèque d'Hollywood Rudolf Frimmel, Rosemary. Créé en 1924, ce titre a été repris de très nombreuses fois par tout un tas d'interprètes et notamment par le chanteur de country Slim Whitman. Le réalisateur Tim Burton, en 1993, fera de cet enregistrement de 1952 l'arme ultime pour éliminer les petits hommes verts dans son film Mars Attacks.

Le final du Faust de Gounod dans le premier des deux enregistrements de l'œuvre réalisée par André Cluytens, c'est-à-dire la gravure mono de 1953, avec le trio magique Victoria de Los Angeles, Marguerite, Nikolai Gedda, Faust et Boris Christophe, Mephisto. Ceux-là même qui reprendront leur rôle pour la version stéréo de Cluytens quelques années plus tard, en 1958, avec les mêmes chœurs et le même orchestre, à savoir ceux de la Grande Boutique, l'Opéra National de Paris. Restons sur une autre adaptation du Faust de Goethe, celle de Boïto, qui œuvra justement une trentaine d'années après la version de Gounod, motivée par la mauvaise appréciation qu'il avait de l'adaptation du français qu'il trouvait superficielle. L'histoire ne lui donnera pas raison, en termes de postérité notamment. Ceci étant, revoici Guy Orhoff et Pavarotti dans la version Fabritis, c'est du bonheur.

0: L'épilogue de Mephistophélé, opéra d'Arrigo Boito, dans la version d'Oliviero de Fabritis, chez Decca, Nicolas Gioroff y campait Mephistophélès, et Luciano Pavarotti, Faust.
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0: La Vestale, tragédie lyrique en trois actes de Gaspare Spontini, créée à Paris en 1807, attendait depuis un bon moment une version de studio satisfaisante après celle plutôt décevante au niveau des voix de Gustav Kuhn chez Orfeo en 1992. On pouvait bien sûr se faire une idée avec le live Scaligère en langue italienne de la recréation de l'œuvre en 1954 avec La Callas et Corelli, dont Warner a réussi à tirer le meilleur récemment. Ou bien encore l'autre live Scaligère avec Riccardo Muti en 1993, cette fois dans la langue française originelle, mais un français mal chanté et incompréhensible la plupart du temps. Alors, on efface tout et on recommence. La rédemption, ou plutôt le salut, ne pouvait venir que du Palazzetto Bruzane et de sa collection d'opéras romantiques français. Voici le second acte de l'œuvre en entier. Christophe Rousset dirige avec bonheur ses talents lyriques. Et le cœur de la radio flamande. Marina Rebecca incarne Julia, la jeune Vestale, Stanislas de Barberac, le général romain Licinius, son amant, Tassis Christodianis, le chef de légion Sina, et Aude Extremo, la grande Vestale. Nous voici replongés à l'époque de la guerre des Gaules, au temps où existait cette institution importante pour les Romains, celle des Vestales qui veillaient sur la sécurité de ces derniers dans le temple de la déesse Vesta, faisant vœu de chasteté pour ce faire.

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0: L'acte 2 de la Vestale de Spontini dans la version enregistrée en juin 2022 par le Palazzetto Bruzzane avec une distribution de premier ordre, Marina Rebecca, Stanislas de Barberac, Tassis Christoyanis, Aude Extremo, Nicolas Courjal et David Vitschak. Le chœur de la radio flamande et les talents lyriques étaient dirigés par Christophe Rousset.
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0: Autre parution du Palazzetto Bruzzane, l'opéra de César Franck, Hulda. Adaptation d'une légende norvégienne rapportée par Bjørn Sternøe Bjørnson, l'auteur de Sigurd Jørsalfar, dont s'empara Grieg. Le texte du norvégien est mis en vers dans la langue de Molière par Charles Grandmougin. Nous écoutons l'épilogue tragique à la fin duquel l'héroïne Hulda se jette dans le précipice, seul choix s'ouvrant à elle pour trouver la félicité.

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1: D'autres châteaux en Espagne sur votre web radio lyrique, suite de notre balade autour des opéras qui situent leur action en Espagne.

pourtant l'ultime opéra signé Charles Gounod qui met en scène l'Espagne au temps d'Al-Andalus. Il s'y livre à ce vieux diable de jeu qui consiste à être dramatique sans cesser d'être mélodique, selon les mots d'un critique de l'époque. Il faut dire que le livret n'est pas des plus novateurs. L'ambassadeur du calife de Cordoue, Ben Saïd, vient d'arriver à Oviedo réclamer le tribut de Zamora du nom d'une bataille. Il fait enlever 20 jeunes filles, dont Chaïma, qui est sur le point d'épouser le soldat espagnol Manuel Diaz. Ce dernier décide de la sauver avec l'aide d'Hermosa, déjà prisonnière de Ben Saïd, qui se trouve être la mère de Chaïma. En voici un extrait du troisième acte.

troisième acte, ou plutôt extrait du troisième acte du Tribut de Zamora de Charles Gounod dans un enregistrement dû au Palazzetto Bruzane, le centre de musique romantique française, avec l'orchestre de la radio de Munich sous la direction d'Hervé Niquet et ici les sopranos Jennifer Holloway et Judith Van Van Roy. L'Espagne toujours, avec La vie brève de Manuel de Falla, lui-même originaire de la belle ville de Cadiz.

0: Patricia Petitbon et Saloud, la gitane, dans un air issu du premier acte de La vie brève, opéra de jeunesse de Manuel de Falla. Vive ceux qui rient, que ceux qui pleurent meurent, chante-t-elle. Elle aime Paco, qui lui a fait des promesses, mais il va en épouser une autre. Manuel de Falla, avec ce premier projet lyrique, rend hommage au Cante Hondo, le chant profond venu d'Andalousie, avec le personnage du Cantaor à suivre, invité à la noce et qu'incarne ici la chanteuse Esperanza Fernandez, quelque part donc entre flamenco et opéra vériste.
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Bref extrait de La vie brève qui a valu à son compositeur Manuel de Falla l'amitié artistique de Paul Dukas et de Claude Debussy qui en a assuré l'orchestration. Ici, au tournant du premier et du second acte, c'est la présence d'une chanteuse de cante rondo, Esperanza Fernandez, hommage voulu par de Falla lui-même aux racines gitanes du flamenco. Espagne encore, mais Espagne verdienne et belcantiste cette fois-ci avec Le Trouvère, Il Trovatore. Au premier acte, la Leonora de Leontine Price dans un très bel enregistrement dirigé par Arturo Basile est sorti en 1962, avoue à sa confidente qu'elle aime ce Trouvère qui est venu chanter sous sa fenêtre.

Sérénade de Manrico déguisée en Trouvert à l'acte 1 du bien nommé Trouvert de Giuseppe Verdi et la voix éclatante de Franco Corelli qui a fait ses débuts au Metropolitan Opera de New York en même temps que Leontine Price entendue juste auparavant. Et ses débuts, naturellement, ils les ont faits dans le Trouvert que nous parcourons aujourd'hui sur Opéra et sur France Musique. Chœur célébrissime à suivre, Chœur des Bohémiens à l'acte 2 avec le chœur et l'orchestre de la Scala de Milan sous les directions de Claudio Abbado.

La mezzo Marilyn Horne et cet air de la gitane Azucena à l'acte 2 du Trouvère de Verdi, où elle détaille machiavéliquement son projet de vengeance envers le vieux comte Luna qui a envoyé sa mère à elle sur le bûcher. Nous sommes au temps de l'Inquisition en Espagne. Elle a enlevé, pour se venger donc, le fils de celui-ci et l'a élevé comme son propre fils sous le nom de Manrico. Son frère, le jeune comte Luna, qui ne sait pas qu'il l'est, je veux dire frère de Manrico, poursuit sa propre rage de vengeance, croyant, tout comme Manrico, que ce dernier est bien le fils d'Azucena. Intrigue tordue à souhait donc, mais qui nous offre son lot d'air magnifique, avec à suivre l'air du comte, justement, qui chante son amour pour Leonora, qui ne veut pas de lui. Un rôle à la mesure du baryton Leonucci, avec lequel d'ailleurs il triomphe à l'Opéra de Marseille en 1987.

Carlo Bergonzi, ténor d'époque au style irréprochable, maître du legato et du portamento, ce subtil glissement d'une note à l'autre dans le rôle de Manrico. Giuseppe Verdi le trouvèrent en son acte 3 où Manrico chante son amour indéfectible pour Leonora. Grande voix verdienne s'il en est, Bergonzi se produisit régulièrement dans ce répertoire sur la scène du Metropolitan Opera de New York jusqu'en 1985. Car Verdi, voyez-vous, avait l'art de placer les moments clés de ses airs pour ténor juste dans le passage entre la voix de poitrine et la voix de tête. Les entrées, entre guillemets, cruelles pour plus d'un ténor, mais pas pour Bergonzi. Pavarotti, dans ce domaine, n'a pas non plus à rougir, c'est le moins que l'on puisse dire. Le voici également à l'acte 3, dans ce qu'il décrira comme l'un des rôles les plus lourds et les plus spinto de sa carrière.

Luciano Pavarotti a 40 ans, pas moins, lorsqu'il se lance pour la première fois dans le rôle très intense vocalement de Mandrico, rôle du trouvère de Verdi, le grand tournant d'une carrière déjà remarquable. Autre ténor remarquable, Beniamino Gigli, né lui en 1890 et décédé en 1957, une des plus belles voix jamais entendues, disait-on et dit-on encore, possédait une technique qui lui permettait une parfaite maîtrise de son souffle dans le répertoire exigeant du bel canto. Le voici dans le duo de l'acte 4 où Mandrico est enfermé avec celle qu'il croit être sa mère, Azucena, ici la soprano Giannina Arangi Lombardi, dans le donjon du palais d'Aliaferra en Aragon, d'autres châteaux en Espagne, vous disais-je.

Le Miserere à l'acte 4 du Trouvère de Giuseppe Verdi. La soprano a pris les Milo dans le rôle de Leonora et le ténor a l'immense carrière Placido Domingo dans celui d'un Manrico condamné à l'exécution et que les moines accompagnent ainsi de leurs chants funèbres, l'orchestre et les chœurs du Metropolitan Opera sous la direction de James Levine. Ne quittons pas l'Espagne et du 15e, passons, si vous le voulez bien, au 11e siècle avec la grande ombre du Cid qui inspira Jules Massenet, notamment grâce à la pièce célébrissime qu'écrivit Pierre Corneille en s'inspirant du personnage historique. Et c'est Georges Till qui ouvre le bal avec cet air de l'acte 1.

La magnifique diction de Georges Till, grand spécialiste de l'opéra français s'il en fut, qui touchait alors cet opéra français à la fin de son âge d'or. L'enregistrement date de 1933, mais sa carrière a véritablement débuté au début des années 20 grâce à l'enseignement d'un Italien. Et oui, à Naples, Fernando De Lucia, c'était son nom. Le Cid donc de Jules Massenet à l'acte 3 à présent, avec ses deux larges extraits de la belle et première version intégrée au disque de l'œuvre, enregistré en 1976 seulement, a-t-on envie de dire, sous la direction d'Yves Quiller, avec, s'il vous plaît, la Chimène de Grace Bambury et le Rodrigue de Placido Domingo que nous retrouvons après le Trouvère.

0: fin du troisième acte du Cid de Jules Massenet, d'après Corneille bien sûr, mais aussi d'après celui dont Corneille s'est largement inspiré en son temps, Guillén de Castro. Et deux interprètes de choix pour ce premier enregistrement intégral de l'œuvre à Carnegie Hall en mars 1976. Grace Bunbury dans le rôle de Chimène et Placido Domingo dans celui de Rodrigue qui exhortait à l'instant ses troupes à la bataille. Toujours en quête de nos châteaux en Espagne, sur Opéra et sur France Musique, intéressons-nous de plus près à la figure de la jeune infante. C'est ainsi qu'on nomme la fille d'un roi en Espagne et au cadeau très spécial qui lui est fait. Comment pourrait-il en être autrement dans une nouvelle signée Oscar Wilde ? Le Nain, brillamment adapté de l'anniversaire de l'infante d'Oscar Wilde par Alexander von Zemlinsky, raconte avec autant de grâce que de violence l'histoire de la brève rencontre entre une princesse cruelle et un nain, puisque c'est lui le fameux cadeau, transfiguré par des sentiments immenses.
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toute la fin d'une œuvre injustement méconnue et dont il s'agit là du premier enregistrement intégral, Le Nain d'Herzberg d'Alexander von Zemlinsky sous la direction de James Levine en public et en novembre 1996 à la Philharmonie de Cologne. La soprano Soyl Isokoski et le ténor David Kubler dans les rôles de l'infante et de son cadeau, le nain justement. Univers de Velázquez subtilement détourné dans sa nouvelle par Oscar Wilde et Zemlinsky qui se voyait lui-même comme un homme laid, s'identifie littéralement à cette histoire qui exorcise en quelque sorte la relation malheureuse qu'il eut avec celle qui deviendrait Madame Alma Mahler. Laideur ou grotesque, c'est toute la thématique très espagnole que l'on retrouve également dans l'un des grands chefs-d'œuvre de la littérature de ce pays qui inspira entre autres un opéra à Jules Massenet. Vous l'aurez deviné, je veux parler du chevalier à la triste figure, Don Quichotte lui-même, rôle fétiche du baryton basse Joseph Liber Alfred Baron Vandamme, dit plus simplement José Vandamme.

Finale de l'opéra et mort de Don Quichotte, version Jules Massenet et version José Van Damme, qui semble fait pour le personnage, que ce soit à l'opéra, ici, ou dans l'univers des musicals, en reprenant le rôle tenu par Jacques Brel dans L'Homme de la Manche, 30 ans après. L'accompagne notamment dans cette belle distribution emmenée par Michel Plasson, Teresa Berganza en dulciné et le baryton Alain Fondary dans le rôle du fidèle Sancho, le chœur et l'orchestre du Capitole de Toulouse. Don Quichotte toujours, mes chers Ravel, pour refermer notre périple espagnol sur Opéra et sur France Musique, cette fois-ci en compagnie du grand spécialiste de la mélodie française que fut le baryton Gérard Souzet.

Léa Desandré, cette fois-ci aux côtés de la soprano Sabine de Vielle, dans la virtuosité d'un tout jeune Handel à l'italienne, dans une cantate quasi-opéra évoquant la magicienne Armide abandonnée par le chevalier Renaud, Rinaldo en italien. Nous sommes dans le contexte de la première croisade et Handel reviendra à ce thème plus tard avec l'un de ses opéras les plus connus pour le coup, intitulé tout simplement Rinaldo. Bascule d'époque à suivre sur votre web radio lyrique signée France Musique avec des leaders de Richard Strauss, où nous retrouvons Sabine de Vielle, puis Asmik Grigorian ou encore la grande mezzo-tchèque Magdalena Kožená.

D'un poème de 8 lignes évoquant finalement le champ des possibles, le jeune Richard Strauss nous fait sentir l'attente, le non formulé, l'espoir secret, jusque dans la mélodie qui n'est jamais reprise intégralement par la très belle voix ici de la mezzo-morave à la si belle carrière Magdalena Kojena, avec son époux de chef d'orchestre au piano, je parlais de Simon Rattle, que nous ne quittons pas tous les deux sur votre web radio lyrique signée France Musique et sur l'appli Radio France, et dans sa langue natale cette fois, et dans la musique du plus personnel des compositeurs d'opéra au XXe siècle, l'un des meilleurs aussi sans doute avec Richard Strauss, il s'agit de Leoš Janáček, et ici de son opéra Katia Kabanovna, une Katia coincée entre un époux effacé et une belle-mère terriblement tyrannique.

D'après la pièce de théâtre « L'orage » du russe Alexandre Ostrovski, Leoš Janáček compose une ode à Katia Kabanovna, épouse martyrisée, succombant à l'adultère et poussée au suicide par les conflits moraux qui en découlent pour elle et qui finissent par l'envahir totalement. Janáček qui se tourne de plus en plus dans sa maturité vers ce style ardent et inimitable au service de l'urgence dramatique avant tout, avec des cellules musicales brèves et contrastées aux couleurs si personnelles, comme ce sera encore davantage le cas dans son opéra suivant, aux teintes apparemment enfantines, car inspiré d'une petite bande dessinée publiée quotidiennement dans le journal que lisait Janáček, mais aussi sa femme de chambre, dont il était tombé éperdument, bien que très platoniquement, amoureux. Voici son hommage.

Le timbre de velours et toutes les couleurs de la voix de René Fleming, qui semble particulièrement à l'aise dans la musique du compositeur tchèque Leoš Janáček, comme elle le fut dans la Rusalka de Dvorak sur les planches de l'Opéra de Paris. Ici, c'est la grande scène du rêve de Yenoufa qu'elle interprétait notamment, un rêve terrible quand on songe au drame qui se joue dans son dos. Mais déjà, un autre drame nous occupe. Oui, cela arrive beaucoup trop souvent à l'opéra, il faut qu'on en parle. Mais c'est tellement beau en même temps, jusque dans une comédie musicale aux ambitions shakespeariennes et opératiques, née sous la plume d'un certain Leonard Bernstein, où, lorsque le chant des amoureux les révèle totalement dépourvus devant la mécanique implacable du destin.

Venu tout droit de la belle soirée d'anniversaire célébrant les 20 ans du concert d'Astrée emmené par Emmanuel Haïm, c'est Forêt paisible de Rameau qui nous donne l'occasion d'entendre côte à côte le baryton Stéphane Degout et la soprano Nathalie Dessay accompagnée du Chœur des Sauvages, un thème qui a traversé le temps jusqu'au hip-hop universel ourdi par Clément Cogitor sur les planches du Palais Garnier. Sauvagerie aussi, sans doute, que celle qui se révèle dans certaines pages du Chant de la Terre de Malheur, qui nous donne l'occasion de rester en compagnie de Stéphane Degout, même si ici, il ne célèbre rien moins que la beauté, qui sait finalement être très sauvage, elle aussi, lorsque vient le sujet du désir.

0: Toujours en compagnie de l'éclectique ensemble Le Banquet et de son chef Maxime Pascal, nous sommes passés d'un Gustav Mahler chambriste à un opéra de Katsu revisité, revivifié par la joyeuse troupe et par l'immense appétit tout aussi éclectique vocalement de Marie Aupert entre comédie musicale et comédie française. Qui dit opéra de Katsu dit entre autres Kurt Weill, son compositeur, qui toute sa vie, de part puis d'autre de l'Atlantique, cherchera sans relâche une expression et lyrique et profondément populaire, côté cabaret avec Katsu, côté à la recherche de l'opéra de Broadway avec Street Scene sur un livret du grand auteur africain-américain Langston Hughes.
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Un drôle d'oiseau que ce Zygmunt Romberg, remis à l'honneur ici par le chef John Mosseri, toujours dans l'exploration des marges inventives et légères de l'art lyrique, que ce soit avec Kurt Weill juste avant, ou donc ici avec Zygmunt Romberg et ce prince étudiant qui teint le haut du pavé à Broadway dans les années 1920, consécration pour ce pianiste décafé qui fonda son propre orchestre pour assurer clé en main la partie musicale des spectacles de la fameuse avenue new-yorkaise. Et figurez-vous que dans ce style léger, ici viennois, là plus parisien, Romberg marqua de son empreinte le monde des revues et nous donne l'occasion d'écouter ici et maintenant la grande danseuse qui vient alors de se brouiller avec son chorégraphe de mari Roland Petit. J'ai nommé son truc en plume, pardon. J'ai nommé Zizi Jeanmaire, bien sûr.